0: Salut tout le monde, soyez les bienvenus sur Top Music avec à l'instant le son de Olivia Dean, quasiment 6h du mat, c'est Jules pour vous accompagner, pour vous réveiller en ce dimanche matin avec le retour de votre playlist. Dans un instant, Charlotte Cardin sera là, il y aura aussi X Ambassadors. Au niveau de la météo de ce dimanche, le week-end se poursuit avec un ciel qui sera dans l'ensemble bien ensoleillé avec quelques petits nuages à l'horizon pour venir tacher cet ensemble bleu dans le ciel et des températures estivales. La chaleur est de retour progressivement, 19 degrés ce matin et jusqu'à 34 cet après-midi en pleine d'Alsace au plus fort de la journée.
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0: Il est 6h, bon dimanche tout le monde, salut, c'est Jules pour vous accompagner ce matin. On se réveille ensemble avec votre playlist Alsace, voici Riviera. On écoute maintenant She Doesn't Mind sur Top Music.

0: Ça va arriver dans un instant, les amis. Juste après, ce qu'il ne faut surtout pas louper en Alsace pour les prochains jours, c'est la sélection.
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0: Lewis Capaldi à l'instant, bienvenue sur Top Music. On se réveille ensemble en ce dimanche matin, c'est Jules pour vous accompagner avec Adèle, Easy On Me dans un instant pour votre playlist Alsace, sur aussi au Funback et Star Sailor.
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0: Au niveau de la météo de ce dimanche, le week-end se poursuit avec un ciel qui sera dans l'ensemble bien ensoleillé avec quelques petits nuages à l'horizon pour venir tacher cet ensemble bleu dans le ciel et des températures estivales. La chaleur est de retour progressivement, 19 degrés ce matin et jusqu'à 34 cet après-midi en plaine d'Alsace au plus fort de la journée.

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Gimme Love, c'était si à l'instant sur Top Music. Excellent dimanche matin avec le meilleur de votre playlist Alsace qui va continuer avec dans un instant un des nombreux succès de Taylor Swift. S'appelle Cool Summer. Ça va retrouver dans un instant juste après le nouveau Chabosi. Voici Cowgirl maintenant sur Top Music pour votre playlist Alsace. 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

0: Le son de Ray à l'instant sur Top Music. Where is my husband? Soyez les bienvenus les amis. Quasiment 7h du matin sur Top Music. Retour de votre playlist juste après la météo et l'actu maintenant avec la rédac.
1: À la une ce dimanche, c'est la forêt la plus abîmée de France. Selon l'Observatoire des forêts françaises, le massif de la Harte dans le Haut-Rhin est le plus impacté par la sécheresse dans l'Hexagone. Un secteur particulièrement menacé par le risque d'incendie. Près de 95% des arbres seraient dégradés. En parallèle, le méga-feu qui a ravagé près de 42 000 hectares en Gironde est désormais fixé.

0: Il ne progresse plus, même s'il y a encore quelques points chauds. Au total, 208 000 habitants ont été autorisés à rentrer chez eux. Du côté du Var, le feu, lui, est stabilisé également, mais les opérations des pompiers ont continué cette nuit. Près de 1 800 hectares ont brûlé depuis vendredi. Un militant Reconquête condamné par la justice. Le tribunal judiciaire de Mulhouse a déclaré Anthony Thomas coupable d'apologie de crimes contre l'humanité. L'homme de 28 ans, colistier du candidat Reconquête aux élections municipales de Mulhouse, avait effectué un salut nazi. Il écope de 3 mois de prison avec sursis. Et puis en foot, Strasbourg s'incline à nouveau dans sa préparation estivale. Défaite hier soir face à Brighton, 3 buts à 2.
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2: Au niveau de la météo de ce dimanche, le week-end se poursuit avec un ciel qui sera dans l'ensemble bien ensoleillé avec quelques petits nuages à l'horizon pour venir tacher cet ensemble bleu dans le ciel et des températures estivales. La chaleur est de retour progressivement, 19 degrés ce matin et jusqu'à 34 cet après-midi en plaine d'Alsace au plus fort de la journée.
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2: 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Merci pour réveiller avec tous les amis. Il est 6, il est 7 heures. On attaque ensemble cette nouvelle journée avec Céline Dion et Jean-Jacques Goldman dans votre playlist Alsace. Ils vont débarquer juste après Lewis Capaldi. Voici Stay Love maintenant sur Top Music.

0: Le son officiel de la Coupe du Monde, Shakira et Burna Boy. À l'instant, c'était Dai Dai. Merci de vous réveiller sur Top Music ce matin avec le son de votre playlist qui va se poursuivre dans une seconde avec le son de Tame Impala et Jamie, c'est Dracula. À retrouver aussi aux côtés de Zao et MC Solar comme Caroline et vos bons plans en Alsace.
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2: Le château du Hollandsbourg vous accueille tout au long de l'été à Winsenheim. Un parcours d'enquête est proposé notamment aux visiteurs. Un voleur s'est introduit dans l'édifice et vous devrez participer à une grande enquête pour le retrouver, prendre des indices dans les ateliers de frappe de monnaie, de textile ou encore d'empreintes d'animaux. Le château vous emmènera également à la découverte de l'histoire avec de nombreux ateliers comme la présence d'un aubergier, un fabricant de cottes de mailles, ou encore la présentation d'armes et d'armures de l'époque médiévale. Et puis les enfants pourront en profiter de nombreux ateliers, notamment du coloriage, mais aussi du tatouage, alors que les plus sportifs s'essaieront à la tyrolienne ou à l'escalade. Rendez-vous au château du Hollandsbourg tous les jours de 10h à 17h jusqu'au 23 août.
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0: Malade ici les tours, le prochain rêve sur Top Musique pour votre playlist ce matin à 7h30. Vous restez avec nous, le coup d'œil sur la météo à venir dans les prochaines secondes. C'est ce qui nous attend juste après l'info à côté de chez vous en Alsace avec la rédac.
1: À la une ce dimanche, c'est la forêt la plus abîmée de France. Selon l'Observatoire des forêts françaises, le massif de la Harte dans le Haut-Rhin est le plus impacté par la sécheresse dans l'Hexagone. Un secteur particulièrement menacé par le risque d'incendie. Près de 95% des arbres seraient dégradés. En parallèle, le méga-feu qui a ravagé près de 42 000 hectares en Gironde est désormais fixé. Il ne progresse plus, même s'il y a encore quelques points chauds. Au total, 208 000 habitants ont été autorisés à rentrer chez eux. Du côté du Var, le feu, lui, est stabilisé également, mais les opérations des pompiers ont continué cette nuit. Près de 1800 hectares ont brûlé depuis vendredi. Un militant Reconquête condamné par la justice. Le tribunal judiciaire de Mulhouse a déclaré Anthony Thomas coupable d'apologie de crimes contre l'humanité. L'homme de 28 ans, colistier du candidat Reconquête aux élections municipales de Mulhouse, avait effectué un salut nazi. Il écope de 3 mois de prison avec sursis. Et puis en foot, Strasbourg s'incline à nouveau dans sa préparation estivale. Défaite hier soir face à Brighton, 3 buts à 2.
0: Au niveau de la météo de ce dimanche, le week-end se poursuit avec un ciel qui sera dans l'ensemble bien ensoleillé avec quelques petits nuages à l'horizon pour venir tacher cet ensemble bleu dans le ciel et des températures estivales. La chaleur est de retour progressivement, 19 degrés ce matin et jusqu'à 34 cet après-midi en pleine d'Alsace au plus fort de la journée. Restez avec nous dans un instant sur Top Music, le retour de votre playlist 40 minutes non-stop avec Mr. Know It All. C'est Teddy Swims qui va débarquer dans une seconde. Il y aura aussi, peu importe, le nouveau Zazie sur Top Music ou encore Christophe Willem avec son nouveau single System Extrait, son nouvel album. C'est dans une seconde.
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0: Ah, et des fois on ressort des classiques comme ça sur Top Music, le son de Renaud et Axel Red, Manhattan Kaboul à l'instant. Pour votre playlist Alsace ce matin, c'est 40 minutes non-stop avec dans un instant la niçoise Lynn qui continue de cartonner avec son nouveau single qui s'appelle Dans ton téléphone, qu'on va retrouver dans un instant les amis sur Top Music. Ce sera juste après le tout premier single de la dernière gagnante de la Star Academy. Elle s'appelle Ambre et on l'écoute maintenant, on le découvre, ce premier single qui s'appelle Je me demande, dans votre playlist Alsace pour votre dimanche matin partout en Alsace sur Top Music. Bienvenue à tous.
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0: C'était Lynn à l'instant sur Top Music dans son téléphone à quasiment 8h du mat. Restez avec nous, on va jeter un coup d'œil à la météo en Alsace pour votre week-end, juste après l'actu de la rédac de Top Music.
1: À la une, cette découverte macabre dans le Bas-Rhin. Le corps d'un homme de 23 ans a été retrouvé hier à Artolsheim, à la surface du Rhin. La victime n'avait plus donné signe de vie depuis 2 jours. Une enquête a été ouverte par le parquet de Colmar pour déterminer les causes de la mort. Alerte sécheresse en Alsace, conséquence des fortes chaleurs. Le bassin de la Doléraval est passé en alerte renforcée dans le Haut-Rhin. Le débit continue de baisser et la situation pourrait encore s'aggraver dans les jours à venir. En effet, jusqu'à 35 voire 36 degrés sont attendus en début de semaine dans la région. Dans le reste de l'actualité, les incendies sont globalement sous contrôle en France, même si tout cela reste très évolutif, selon les mots de Sébastien Lecornu, alors que les pompiers sont toujours mobilisés en Gironde ou encore dans le Var. En Gironde d'ailleurs, le feu qui a ravagé près de 40

0: 42 000 hectares est désormais fixé. Et puis le Tour de France Femmes est le premier maillot jaune pour la reine du sprint. La néerlandaise Lorena Wiebes a remporté hier la première étape de cette grande boucle féminine 2026.
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2: Au niveau de la météo de ce dimanche, le week-end se poursuit avec un ciel qui sera dans l'ensemble bien ensoleillé avec quelques petits nuages à l'horizon pour venir tacher cet ensemble bleu dans le ciel et des températures estivales. La chaleur est de retour progressivement, 19 degrés ce matin et jusqu'à 34 cet après-midi en plaine d'Alsace au plus fort de la journée.

0: C'était Tips à l'instant sur Top Music pour votre playlist Alsace. Restez bien avec nous et très très bon début de journée en ce dimanche matin. À tous les courageux en direction du boulot pendant le week-end et surtout pendant l'été, force à vous les amis. On va revenir avec Self Aware, le son de Temper City pour votre playlist Alsace et aussi les bons plans pour profiter de ce week-end aussi à côté de chez vous.
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0: Daisy et Joseph Kamel à l'instant sur Top Music à 8h30. Restez bien avec nous les amis, on va retrouver le coup d'œil sur la météo dans les prochaines secondes en Alsace, juste après l'info de ce dimanche matin avec la rédac.
1: À la une, cette découverte macabre dans le Bas-Rhin. Le corps d'un homme de 23 ans a été retrouvé hier à Artolsheim, à la surface du Rhin. La victime n'avait plus donné signe de vie depuis deux jours. Une enquête a été ouverte par le parquet de Colmar pour déterminer les causes de la mort. Alerte sécheresse en Alsace, conséquence des fortes chaleurs. Le bassin de la Doléraval est passé en alerte renforcée dans le Haut-Rhin. Le débit continue de baisser et la situation pourrait encore s'aggraver dans les jours à venir. En effet, jusqu'à 35 voire 36 degrés sont attendus en début de semaine dans la région. Dans le reste de l'actualité, les incendies sont globalement sous contrôle en France, même si tout cela reste très évolutif, selon les mots de Sébastien Lecornu, alors que les pompiers sont toujours mobilisés en Gironde ou encore dans le Var. En Gironde d'ailleurs, le feu qui a ravagé près de 42 000 hectares est désormais fixé. Et puis le Tour de France Femmes est le premier maillot jaune pour la reine du sprint. La néerlandaise Lorena Wiebes a remporté hier la première étape de cette grande boucle féminine 2026.
0: Au niveau de la météo de ce dimanche, le week-end se poursuit avec un ciel qui sera dans l'ensemble bien ensoleillé avec quelques petits nuages à l'horizon pour venir tacher cet ensemble bleu dans le ciel et des températures estivales. La chaleur est de retour progressivement, 19 degrés ce matin et jusqu'à 34 cet après-midi en pleine d'Alsace au plus fort de la journée. Allez les amis, je vous invite à ne pas bouger, à rester là, puisque dans un instant c'est 40 minutes de playlist Alsace non-stop avec Sound of Freedom de San Francisco pour attaquer. Il y aura aussi Zayn, Die For Me ou encore Keen. Everybody's Changing, en classique pour votre playlist Alsace pour 40 minutes non-stop dans un instant.
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C'était Zayn à l'instant sur Top Music avec Die For Me pour votre playlist Alsace qui continue ce matin pour 40 minutes non-stop avec dans un instant Everybody's Changing, le son de Keane. Juste après Manon Lisa, découverte sur les réseaux sociaux, elle cartonne avec cette reprise de Banu Chao à sa sauce. Voici maintenant le petit pêcheur sur Top Music.

0: Adèle Cassian, son nouveau single était avec toi à l'instant sur ta musique. Vous restez bien avec nous, quasiment 9h. On va retrouver l'actu et la météo à côté de chez vous juste après l'info de ce matin. C'est avec la rédaction de ta musique.
1: À la une ce dimanche, ce drame dans le Bas-Rhin. Le corps d'un jeune homme de 23 ans a été retrouvé hier à la surface du Rhin, à hauteur d'Artolsheim. La victime n'avait plus donné signe de vie depuis 2 jours. Les circonstances exactes de son décès restent pour l'heure inconnues. Vigilance maximale dans le Haut-Rhin. Selon l'Observatoire des forêts françaises, le massif de la Harte est aujourd'hui la forêt la plus sèche de l'Hexagone. Elle est particulièrement exposée au risque d'incendie après plusieurs mois marqués par un déficit de précipitations. Près de 95% du couvert forestier présenterait des signes de dégradation. En attendant, en Gironde, le feu est désormais fixé. Les flammes ne progressent plus, même s'il reste encore plusieurs points chauds. Du côté du Var, le feu dans le massif du Gros Bessillon est lui aussi stabilisé. Près de 1800 hectares supplémentaires ont été ravagés par les flammes. Et puis, un premier maillot jaune sur le Tour de France Femmes. C'est la néerlandaise Lorena Wiebes qui a remporté hier la première étape en Suisse du côté de Lausanne. 148 km aujourd'hui, toujours de l'autre côté de la frontière, entre Aigles et Genève.
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0: Au niveau de la météo de ce dimanche, le week-end se poursuit avec un ciel qui sera dans l'ensemble bien ensoleillé avec quelques petits nuages à l'horizon pour venir tacher cet ensemble bleu dans le ciel et des températures estivales. La chaleur est de retour progressivement, 19 degrés ce matin et jusqu'à 34 cet après-midi en plaine d'Alsace au plus fort de la journée.
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0: 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Bienvenue sur Top Musique, il est 9h, restez bien avec nous pour la suite de votre playlist Alsace. Dasha, Austin sera là, il y aura aussi Télé.

Merci d'être avec tous ce matin sur Top Music. On va retrouver dans un instant le son de Dasha avec Austin pour aussi les bons plans. Dans un instant, vous restez bien avec nous. Ce sera juste après une nouvelle collab inattendue qui marche vachement bien. C'est Gaëtan Roussel, évidemment la bande de Louise Attack, accompagné du remix de Moziman. Voici maintenant Soon, version Moziman, Gaëtan Roussel sur Top Music. Bonne matinée avec votre playlist Alsace sur Top Music.

0: Natacha à l'instant sur Top Music. On était aux États-Unis ce matin et on va prendre la direction de la Grande-Bretagne dans un instant. Pour retrouver Lou Zaynes, phénomène britannique en ce moment, avec dans un instant Love's Bites Black, c'est son nouveau single qu'on va retrouver pour votre playlist Alsace sur Top Music juste après ce qu'il ne faut surtout pas louper en Alsace ce week-end.
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2: Le château du Hollandsbourg vous accueille tout au long de l'été à Winsenheim. Un parcours d'enquête est proposé notamment aux visiteurs. Un voleur s'est introduit dans l'édifice et vous devrez participer à une grande enquête pour le retrouver, prendre des indices dans les ateliers de frappe de monnaie, de textile ou encore d'empreintes d'animaux. Le château vous emmènera également à la découverte de l'histoire avec de nombreux ateliers comme la présence d'un aubergier, un fabricant de cottes de mailles, ou encore la présentation d'armes et d'armures de l'époque médiévale. Et puis les enfants pourront profiter de nombreux ateliers, notamment du coloriage, mais aussi du tatouage, alors que les plus sportifs s'essaieront à la tyrolienne ou à l'escalade. Rendez-vous au château du Hollandsbourg tous les jours de 10h à 17h jusqu'au 23 août.
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0: Ah, ça vient pas, Stereo Love, Edouard Maillet à l'instant sur Top Music. Excellente matinée à 9h30 avec dans un instant le retour de votre playlist Alsace, de la météo pour ce week-end et de l'actu maintenant avec la rédac.
1: À la une ce dimanche, ce drame dans le Bas-Rhin. Le corps d'un jeune homme de 23 ans a été retrouvé hier à la surface du Rhin à hauteur d'Artolsheim. La victime n'avait plus donné signe de vie depuis deux jours. Les circonstances exactes de son décès restent pour l'heure inconnues. Vigilance maximale dans le Haut-Rhin. Selon l'Observatoire des forêts françaises, le massif de la Harte est aujourd'hui la forêt la plus sèche de l'Hexagone. Elle est particulièrement exposée au risque d'incendie après plusieurs mois marqués par un déficit de précipitations. Près de 95% du couvert forestier présenterait des signes de dégradation. En attendant, en Gironde, le feu est désormais fixé. Les flammes ne progressent plus, même s'il reste encore plusieurs points chauds. Du côté du Var, le feu dans le massif du Gros Bessillon est lui aussi stabilisé. Près de 1800 hectares supplémentaires ont été ravagés par les flammes. Et puis, un premier maillot jaune sur le Tour de France Femmes. C'est la néerlandaise Lorena Wiebes qui a remporté hier la première étape en Suisse du côté de Lausanne. 148 km aujourd'hui, toujours de l'autre côté de la frontière, entre Aigles et Genève.
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0: Au niveau de la météo de ce dimanche, le week-end se poursuit avec un ciel qui sera dans l'ensemble bien ensoleillé avec quelques petits nuages à l'horizon pour venir tacher cet ensemble bleu dans le ciel et des températures estivales. La chaleur est de retour progressivement, 19 degrés ce matin et jusqu'à 34 cet après-midi en plaine d'Alsace au plus fort de la journée. Bienvenue à tous partout en Alsace avec votre playlist qui va continuer dans un instant. Martin Garrix et Ed Sheeran s'appelle Repeat It. On va les retrouver dans une session de 40 minutes de tube en non-stop.

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David Guetta et J-Lo sur Top Music pour vos 40 minutes de tube à la suite qui continue partout en Alsace. Jérémy Frérot se prépare aussi dans un instant, les amis. Mais pour l'instant, voici le nouveau single, extrait de son dernier album The Romantic, sorti en février dernier. C'est Bruno Mars, On My Soul, maintenant pour votre playlist Alsace.

Hi Taupe, c'était Panic at the Disco sur Tapezik pour votre playlist Alsace qui va continuer dans un instant pour votre dimanche matin avec Chabouzi. C'est A Bar Song, son gros succès international qu'on va retrouver juste après la dernière gagnante en date de la Star Academy. Elle s'appelle Ambre et ça, c'est son nouveau single qu'on découvre ce matin. Voici Je me demande sur Tapezik pour partager ensemble ce dimanche matin partout en Alsace. Je me demande.

0: C'était Chabouzi avec Barsong à l'instant sur Top Music. Merci d'être avec nous. Dans un instant, on va retrouver la suite de votre playlist Alsace pour profiter ensemble de ce week-end avec le remix de Sean Paul. C'est le single qui a cartonné en monde entier, évidemment, chez Doesn't Mind. Remixé par Riviera, la reprise dans un instant aux côtés de Maroon 5 ou encore le nouveau Evanescence, juste après vos bons plans.
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0: Bleu Soleil, c'était Louisa à l'instant sur Top Music. Excellente matinée avec votre playlist Alsace qui va continuer dans un instant. Juste après, l'actu et la météo à côté de chez vous avec la rédaction.
1: L'actualité ce dimanche, c'est cette sombre découverte dans le Bas-Rhin. Le corps d'un homme de 23 ans a été retrouvé hier à Artolsheim, à la surface du Rhin. La victime qui avait disparu depuis deux jours. Une enquête a été ouverte par le parquet de Colmar pour déterminer les causes de la mort. Prévention renforcée à la foire au vin d'Alsace. Pour la première fois cette année, plusieurs associations sont mobilisées chaque soir à partir de 18h pour sensibiliser les visiteurs à l'alcool, la drogue ou encore les violences sexuelles. La 77e édition de la foire au vin qui se poursuit à Colmar jusqu'au 9 août prochain. Le week-end de chassés croisés continue sur les routes. Bison futé hisse encore le drapeau rouge dans le sens des départs sur une bonne partie du pays. Les principales difficultés sont attendues dans le sud-ouest et la région Auvergne-Rhône-Alpes entre le début de l'après-midi et le début de soirée. Et puis dans les bassins, Léon Marchand sera bien présent au championnat d'Europe de natation. Le nageur français est touché au niveau de l'adducteur, s'alignera bien en papillon et en crawl.
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0: Au niveau de la météo de ce dimanche, le week-end se poursuit avec un ciel qui sera dans l'ensemble bien ensoleillé avec quelques petits nuages à l'horizon pour venir tacher cet ensemble bleu dans le ciel et des températures estivales. La chaleur est de retour progressivement, 19 degrés ce matin et jusqu'à 34 cet après-midi en plaine d'Alsace au plus fort de la journée. Allez, restez bien avec nous sur Top Music avec Temper City Self-Power pour le retour de votre playlist Alsace les amis. Ce sera dans une session de 40 minutes aux côtés de Alejandro, classique de Lady Gaga ou encore de Julien Libeota dans une seconde.
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Un des premiers succès internationaux de Lady Gaga, c'était Alejandro sur Top Music ce matin. Ça a bientôt 15 ans cette histoire, hein. Ça ne vieillit pas tout ça. Restez avec nous les amis, la playlist continue. Avec dans un instant le nouveau single de l'un des derniers singles de Bruno Mars, I Just Might, extrait de l'album The Romantic. C'est ce qui aura écouté juste après Julien Libéota avec Dis-moi où sur Top Music.

Rob DJ classique de Rob et Williams à l'instant sur Top Music. Excellente matinée avec votre playlist Alsace qui continue dans un instant. Benson Boone sera là avec Slow It Down juste après le son officiel de la dernière Coupe du Monde avec Shakira.

0: C'était Benson Boone à l'instant sur Top Music. Excellente matinée avec nous. Dans un instant, le retour de votre playlist Alsace accompagné du son de Sound of Legend. On va écouter San Francisco. Ce sera pour ce dimanche matin sur Top Music. Avec aussi, dans un instant, Alanis Morissette, Taylor Swift. C'est vos bons plans en Alsace maintenant.
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2: Le château du Hollandsbourg vous accueille tout au long de l'été à Winsenheim. Un parcours d'enquête est proposé notamment aux visiteurs. Un voleur s'est introduit dans l'édifice et vous devrez participer à une grande enquête pour le retrouver, prendre des indices dans les ateliers de frappe de monnaie, de textile ou encore d'empreintes d'animaux. Le château vous emmènera également à la découverte de l'histoire avec de nombreux ateliers comme la présence d'un aubergier, un fabricant de cottes de mailles, ou encore la présentation d'armes et d'armures de l'époque médiévale. Et puis les enfants pourront profiter de nombreux ateliers, notamment du coloriage, mais aussi du tatouage, alors que les plus sportifs s'essaieront à la tyrolienne ou à l'escalade. Rendez-vous au château du Hollandsbourg tous les jours de 10h à 17h jusqu'au 23 août.
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0: Stromae qui continue de nous surprendre avec tous ses featuring et tous ses projets. Le dernier en date, c'est avec Tove Lo, il s'appelle Des Fleurs et c'est ce qu'on vient d'écouter à l'instant sur Top Music. Merci de passer la matinée avec votre playlist Alsace qui va continuer dans un instant. Compagnie d'Alex Warren, on va écouter Fever Dream. Il y aura aussi Manon Lisa, Le Petit Pêcheur et plein de belles choses pour continuer votre playlist Alsace. La mi-journée approche. Excellent week-end avec le meilleur de votre playlist sur Top Music.
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Liquido, c'était Narcotique à l'instant sur Top Physique pour votre playlist Alsace qui continue une session de tube non-stop pour vous avec dans un instant Coldplay Beyoncé. Ce sera Hymn for the Weekend à découvrir dans un instant juste après le nouveau One Republic. C'est Need Your Love qu'on écoute maintenant pour passer ensemble ce dimanche matin. Bienvenue et bon week-end en Alsace.

0: Coldplay, Beyoncé, Him for the Weekend à l'instant sur Top Music. Restez bien avec nous, quasiment midi, le retour de la météo et de votre playlist Alsace, ce sera juste après l'actu.
1: La piste accidentelle privilégiée après la découverte d'un corps dans le Bas-Rhin. Le jeune homme de 23 ans retrouvé sans vie hier à Artolsheim avait fait l'objet d'un appel à témoins lancé par la gendarmerie le 31 juillet. Son corps a finalement été repêché dans le Rhin. L'enquête se poursuit pour déterminer les causes de la mort. C'est la forêt la plus abîmée de France. Selon l'Observatoire des forêts françaises, le massif de la Harte dans le Haut-Rhin est le plus impacté par la sécheresse dans l'Hexagone. Un secteur particulièrement menacé par le risque d'incendie. Près de 95% des arbres seraient dégradés. En attendant, du côté de la Gironde, le méga-feu est fixé et ne progresse plus. 208 000 personnes sur les 220 000 évacuées ont pu rentrer chez elles. 9 départements du sud de l'Hexagone restent en vigilance orange pour les feux de forêt. Et puis, dernière journée 100% suisse sur le Tour de France féminin. Deuxième étape aujourd'hui avec un peu moins de 148 km autour du Léman. C'est la néerlandaise Lorena Wiebes qui partira avec le maillot jaune.
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3: 31 degrés cet après-midi sur le Bas-Rhin et le Haut-Rhin avec un risque d'orage cet après-midi et également ce soir. Et la tendance pour demain, soleil avec quelques passages nuageux mais soleil bien présent. 20 degrés au réveil, 33 degrés l'après-midi sur Guémar, Ilkirch et Saverne.
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3: Et bon week-end, bonnes vacances en Alsace avec Top Music. David Guetta, Dangerous en classique après Chabouzi maintenant.

0: Salut tout le monde, bon week-end, bonnes vacances avec nous. Vous écoutez Top Music et salut à Sonia en train de travailler du côté de Schiltigheim ce samedi. On a Marion de Colmar qui a envoyé une photo sur Instagram. Elle est en vacances dans le sud du côté de Fréjus. Et bah, profitez bien avec Riviera qu'on va écouter ensemble et Tibbs sur Top Music.
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0: C'est Julien sur Top Music, on passe le week-end, les vacances ensemble, Lenny pour la suite, Nuit en color ou encore Temper City. Et 7000 euros pour vous,
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0: sur Top Music en ce samedi après-midi. On va écouter Martin Garrix avec Ed Sheeran. Il y aura aussi Christophe Maé. Il sera lundi soir à la Foire aux Vins d'Alsace à Colmar avec le même jour Claudio Capéo, Laurie Noir. Vous avez gagné vos places ici sur Top Music. Christophe Maé, La Lune, ça arrive dans les prochaines secondes sur Top Music. Restez avec nous.
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0: Alors ce samedi après-midi, vous écoutez la Top Musique comme Nico. Salut Nico de Brumath. Le retour de 40 minutes de tube avec Offenbach et Star Sailor, Fort to the Floor et Jack Carla.
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0: Ah, super content de passer le week-end avec vous sur Top Music, c'est Julien. La suite avec Riviera, la reprise de Sean Paul. The Fry aussi, You Found Me à suivre sur Top Music.
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Bon week-end et bonnes vacances avec nous. Vous écoutez la Top Music comme Cindy qui est sur Orbonvire. Elle part au cinéma là en famille pour aller voir l'Odyssée. Carton pour ce film avec Matt Damon et Tom Holland. À voir donc en ce moment dans les salles de ciné en Alsace. Et les meilleurs tubes qu'on écoute ensemble, bien sûr, ça continue. Christophe Willem, Miles Smith, Niall Horan et Eva en nouveauté sur la piste.

0: sur Top Music. Je vais vous jouer une nouvelle session avec 40 minutes de tube et Tom Percy qui arrive. Alors aussi Ambre de la Starac et James Morrison avec Nelly Furtado.
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0: Et dites-nous hein, ce que vous faites de beau en ce samedi, durant le week-end, les vacances ou peut-être au travail. Vous parlez avec nous sur nos réseaux sociaux avec plein de messages qu'on reçoit bien sûr tout au long de la journée. Et on a Manon qui a prévu d'amener sa fille Eden ce soir à la Foire Vin d'Alsace. Elle a ses places pour aller voir Niska et Que Black. Demain, Kulang de Gang et UB40. Place que vous avez gagnée ici hein, sur Top Music pour la Foire Vin d'Alsace avec d'autres concerts. C'est jusqu'au 9 août. Restez avec nous sur Top Music, les meilleurs tubes reviennent.
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0: Je m'appelle Julien et je fais de la radio avec vous ici sur Top Music. Ça continue en ce samedi après-midi, Sound of Legend, San Francisco. Pink également arrive dans les prochaines secondes.
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Bon week-end avec nous et avec Teddy Swims. On va écouter aussi Kaigo avec Ava Max. Et là, c'est Elliot, le Orinois originaire de Ribeauvillé. Il était venu au Top Music Live. Il a cartonné avec la reprise de Juanes, la Camisa Negra, qui a tourné sur les réseaux sociaux et bien sûr sur Top Music. Son nouveau tube, on s'oubliera maintenant dans votre

0: Sur Top Musique, la suite avec Zayn, Die For Me dans les prochaines secondes. Et aussi Lord avec Royals.
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0: On passe le week-end, les vacances ensemble. Vous êtes sur Top Music et merci de nous avoir choisis en ce samedi après-midi. Avec Riviera pour la suite, Cheryl Crow et Jérémy Frérot. Avec Frérot dans votre playlist Alsace.
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0: Ouais, vous passez l'été avec nous dans la région et les meilleurs bons plans pour sortir en Alsace, on les a ici hein, sur Top Music avec par exemple le festival World Today. Ce sera les 21 et 22 août à Saint-Martin. Le 29 également, le 30 août, 70e course de Côte de Turckheim. Vous avez toutes les infos des meilleurs événements à vivre en Alsace en vous connectant sur topmusic.fr et l'appli.
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0: samedi 1er août et vous écoutez Top Music. J'ai vu qu'il y avait l'anniversaire aujourd'hui de Mac Lesguy, qu'on voit sur M6 dans E égale M6, et anniversaire aussi de Damien Saez, que vous écoutez ici en classique sur Top Music avec Jeune et Con. Bon anniversaire si vous fêtez en ce 1er août en Alsace avec Top Music et avec Laurine. On écoutera aussi Tibbs, ce sera juste après Grand Corps Malade et Stiletto maintenant sur Top Music.
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0: sur Top Music. On va écouter Tamper City avec Self Aware. Il y aura aussi Mika dans les prochaines secondes en classique.
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0: Et Mika qui arrive dans la région avec la foire au vin d'Alsace. Ça y est, c'est parti depuis hier jusqu'au 9 août avec une série de concerts. Ce soir, il y aura Niska et Que Black. Demain, Kulang de Gang et UB40. Lundi, Christophe Maé et l'Alsacien Claude Capéo. Et encore d'autres concerts à ne pas louper, donc jusqu'au 9 août. Et le 6, il y aura Mika avec également le même jour Louisa qui est cartonnée avec Soleil Bleu que vous écoutez ici sur Top Music. Mika avec Relax, Take It Easy. Ce sera avant 17h.
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0: Sur Top Music, on va écouter Shakira avec Burna Boy. Je vous parle aussi de la tendance météo pour demain en Alsace, après l'info de la région, maintenant en moins d'une minute.
1: Les fortes chaleurs de retour en début de semaine en Alsace, des pics de 35 à 28 degrés sont attendus dans la région. Le niveau des cours d'eau alsaciens diminue à vue d'œil. À Sélestat, la rivière est à sec. Dans le Haut-Rhin, la fédération de pêche indique que la truite fario, le poisson le plus répandu, ne s'alimente plus depuis que la température de l'eau a dépassé 19 degrés. Un immeuble menace de s'effondrer dans le centre-ville de Mulhouse. Tous les occupants ont été évacués vendredi. Au total, 47 mineurs confiés par l'aide sociale à l'enfance ont été relogés en 2 heures par la fondation du Diaconat. L'association attend désormais une expertise sur l'état du bâtiment. Et puis on termine avec le sport. La préparation semble compliquée pour le Racing. Ils se sont inclinés hier contre les Anglais de Brighton. Score final 4-3. Troisième défaite pour autant de matchs amicaux à 3 semaines seulement du coup d'envoi de la Ligue 1 lors du match d'ouverture contre l'Olympique de Marseille.
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0: Un risque d'orage une nouvelle fois ce soir sur le Bas-Rhin et le Haut-Rhin. La tendance pour demain.

0: la suite avec Offenbach et Star Sailor pour Four to the Floor. Alors c'est This Is avec Théodora, This Is avant la fin de l'année au Zénith à Strasbourg, et Katy Perry qui était en concert il y a quelques jours, c'était du côté de Nancy.
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0: Bon week-end, bonnes vacances avec nous sur Top Music. Lewis Capaldi, on va l'écouter avec Stay Love. Oh, you stay love when everybody's. Il y a aussi Placebo avec Beautiful James.
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musique, on va écouter Christophe Maé qui était venu en showcase privé à Strasbourg, événement Top Music, et il sera lundi à la Foire au vin d'Alsace à Colmar avec également le Haut-Rhinois Claudio Capeo, Christophe Maé avec La Lune, ce sera après Bruno Mars et Daisy avec Joseph Kamel maintenant sur Top Music. Bon week-end, bonnes vacances.

0: Top musique, bientôt 18h. La suite avec Tame Impala et Jenny, c'est juste après l'actu en Alsace en moins d'une minute.
1: À la une, ce drame dans le Bas-Rhin. Le corps d'un jeune homme de 23 ans a été retrouvé hier à la surface du Rhin, à hauteur d'Artolsheim. La victime n'avait plus donné signe de vie depuis 2 jours. Les circonstances exactes de son décès restent pour l'heure inconnues. L'écomusée d'Ungersheim, placé en procédure de sauvegarde par le tribunal de commerce de Colmar, l'établissement fait face à de grosses difficultés financières et dispose désormais d'un délai de 3 mois pour élaborer un plan de continuité. Selon le directeur, il est nécessaire de refonder entièrement un nouveau modèle de financement. Et puis on termine avec le sport. Les maillots du Racing évoluent. Seuls les vrais supporters remarqueront, mais le nom de Stoffler ne sera plus lisible au-dessus du logo. Le dirigeant du groupe, Pierre Schmitt, a annoncé sur ses réseaux sociaux le retrait de ses enseignes sur les maillots strasbourgeois. Un sponsoring pourtant vieux de 15 ans, alors que le club évoluait en CFA2. Le partenariat, lui, n'est pas révolu. Okay.
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0: La météo pour demain lundi, c'est du soleil en Alsace avec des températures chaudes à nouveau, 21 degrés demain matin sur le Bas-Rhin et le Haut-Rhin. Dans l'après-midi, il fera 35 degrés demain sur Haguenau et Saverne, 35 également pour Colmar et Mulhouse et 36 degrés pour Célestat et Strasbourg.
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0: 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Il est 18h. La suite avec Mossiman, Gaëtan Roussel ou encore Tame Impala. Voici Dracula dans votre playlist Alsace.

0: sur Top Music, la suite avec Riviera. C'est une reprise d'un titre de Sean Paul, hein, qui était sorti il y a quelques années, Riviera, qui arrive avec She Doesn't Mind dans votre playlist Alsace.
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0: Sur Top Music, la suite dans 2 minutes. Avec Temper City, c'est Self Aware qui arrive dans votre playlist Alsace. 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Ça sera le 23 septembre de 10h à 17h. 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

ça c'est frais et ça se marie bien avec l'été en plus. Hein. On My Soul, c'est le tout nouveau Bruno Mars que vous retrouvez sur son album The Romantic. Top Music, direction 19h. À 19h, on fera un nouveau point sur l'actu en Alsace. D'ici là, je vous joue Linkin Park, Sound of Legend ou encore LP. Maintenant, voici Lost on You sur Top Music. Bonne soirée.

0: d'Alsace à presque 19h. C'est Shakira qui arrive dans un instant. D'abord, on fait le point sur l'actu en Alsace en moins d'une minute.
1: À la une, ce drame dans le Bas-Rhin. Le corps d'un jeune homme de 23 ans a été retrouvé hier à la surface du Rhin, à hauteur d'Artolsheim. La victime n'avait plus donné signe de vie depuis 2 jours. Les circonstances exactes de son décès restent pour l'heure inconnues. L'écomusée d'Ungersheim, placé en procédure de sauvegarde par le tribunal de commerce de Colmar, l'établissement fait face à de grosses difficultés financières et dispose désormais d'un délai de 3 mois pour élaborer un plan de continuité. Selon le directeur, il est nécessaire de refonder entièrement un nouveau modèle de financement. Et puis on termine avec le sport. Les maillots du Racing évoluent. Seuls les vrais supporters remarqueront, mais le nom de Stoffler ne sera plus lisible au-dessus du logo. Le dirigeant du groupe, Pierre Schmitt, a annoncé sur ses réseaux sociaux le retrait de ses enseignes sur les maillots strasbourgeois. Un sponsoring pourtant vieux de 15 ans, alors que le club évoluait en CFA2. Le partenariat, lui, n'est pas évoqué.
0: La météo pour demain lundi, c'est du soleil en Alsace avec des températures chaudes à nouveau, 21 degrés demain matin sur le Bas-Rhin et le Haut-Rhin. Dans l'après-midi, il fera 35 degrés demain sur Haguenau et Saverne, 35 également pour Colmar et Mulhouse et 36 degrés pour Sélestat et Strasbourg.

0: suivre sur Top Music, Teddy Swims. C'est Mr. Know It All qui arrive dans votre playlist Alsace dans 3 minutes.
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1: Sur Top Music, la suite avec Chabouzé. On va démarrer 40 minutes de tube à la suite. Dans une minute, avec Born to Die dans votre playlist Alsace.
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0: Sur Top Music, la suite avec Martin Garrix. Martin Garrix et Chiran avec Repeat It. Ils arrivent dans votre playlist Alsace dans moins de 30 secondes.
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0: Est-ce que vous vous êtes déjà procuré les lunettes spéciales pour voir l'éclipse dans une dizaine de jours, hein? Ça sera le mercredi 12 août, l'éclipse solaire visible en Alsace. C'est un soleil qui sera masqué à 90%. Vous procurez vos lunettes, bien évidemment, chez les opticiens, dans les bureaux de tabac, et un petit peu partout, hein? Allez-y, ne ratez pas ce spectacle.
2: 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Comment maintenir une température confortable chez soi en cas de forte chaleur ? Conseils et astuces dans un instant.

0: 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Votre playlist Alsace revient dans une minute. Et on va démarrer 40 minutes de tube à la suite avec Temper City. Yes,
1: okay. 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
0: Le 30 août à Strasbourg, il y aura une Zumba XXL suivie d'un barbecue. C'est ma binôme Olivia qui m'a passé l'info. Ça se passera au parc de la Bergerie rue de Orfelden à Strasbourg. Et en plus, Olivia sera sur place. C'est ce qu'elle m'a raconté. Hein. Dites donc, allez-y, hein, cette Zumba XXL le 30 août. C'est au parc de la Bergerie à Strasbourg.
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James Blunt sur Top Music. Si vous faites un tour en Angleterre, tiens, vous pouvez lui rendre visite hein, parce que James Blunt a acheté récemment un nouveau pub, le Carpenter's Arms. Il est situé à Hammersmith, à l'ouest de Londres. Vous pouvez aller lui faire un petit coucou, on ne sait jamais, trinquer avec lui, avec modération bien sûr. La suite sur Top Music avec Yoa ou encore Lewis Capaldi. Maintenant, voici Stay Love dans votre playlist Alsace.

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This Is et Théodora dans votre playlist Alsace. Théodora qui est une des grandes gagnantes de la chanson cette année. Elle avait quand même remporté il y a quelques mois 4 récompenses aux victoires de la musique et 5 flammes également. La suite sur Top Music, famille ou pas.

Alsace, Vianney qui va reprendre la scène à partir de l'année prochaine. Il sera d'ailleurs de passage à Strasbourg, hein, ça sera au Zénith. Faudra patienter encore un peu, hein, c'est pour le 17 novembre 2027. Mais la billetterie est déjà ouverte.

Bonne soirée avec Top Music. 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

n'est pas bien ce dimanche soir. Alors pour vous qui démarrez les vacances, peut-être en ce dimanche de août, ou alors pour vous qui allez reprendre le boulot demain matin lundi, oui, ça risque de piquer un petit peu. Allez, là pour la suite sur Top Music, Gracie Abrahams, encore Jérémy Frérot. Maintenant, voici Frérot dans votre playlist Alsace.

soirée avec Top Music. Il est de retour avec un nouveau tube après I Just Might, toujours extrait de l'album The Romantics. Voici le tout nouveau Bruno Mars dans votre playlist Alsace. Il s'appelle On My Soul. Bonne soirée.

Bonne soirée de dimanche avec Top Music, avec votre playlist Alsace dans un instant avec Shakira. 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Donc dépêchez-vous d'envoyer vos démos par mail thevoice@topmusic.fr. La suite avec Lola Young, encore Shakira. Maintenant voici Die Die sur Top Music.

Sia sur Top Music. Bonne soirée à Fabrice. Fabrice qui m'envoie un message sur Facebook. Il travaille de nuit cette nuit, Fabrice. Eh bien, bon courage à toi, Fabrice. La suite avec Martin Garrix et Ed Sheeran. Voici Repeat It dans votre playlist Alsace.

sur Top Music, Chapelle Rohan, Pink, Poney Club. Et pour moi, il est temps de partir quelques jours en vacances. Je reviens très bientôt sur Top Music. Passez une très belle nuit, bonnes vacances à vous aussi, bon courage. Bah oui, si vous reprenez le chemin du boulot demain lundi. Avant minuit, Teddy Swims, encore Benson Boone sur Top Music. Salut.